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0: le dimanche 19 juillet, il est 6h. Bon réveil, bon week-end, bonnes vacances avec Alex Warren qui arrive après les infos.
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3: Bonjour à tous, Didier Deschamps se souviendra longtemps de son dernier match à la tête de l'équipe de France. Engagé dans le match pour la troisième place de la Coupe du Monde contre l'Angleterre hier soir, les Bleus se sont inclinés 6-4. Ils étaient menés 4-0 à la mi-temps après une première période catastrophique. Les Bleus finissent donc quatrième de cette Coupe du Monde. Didier Deschamps aura passé 185 matchs sur le banc des Bleus. Côté sportif, la Coupe du Monde, elle, se poursuit. La grande finale, c'est ce soir entre l'Espagne et l'Argentine à 21h depuis New York. Dans l'actualité également, la situation se stabilise sur le front des incendies à Fontainebleau. 500 sapeurs-pompiers restent mobilisés sur place ce dimanche. Sur le terrain, ils ont affronté hier plusieurs réactivations de points chauds immédiatement traités. Les sapeurs-pompiers venus du sud-est notamment sont désengagés dans un contexte où le sud de la France est classé aujourd'hui en risque très élevé de feux de forêt. À l'international, l'armée américaine annonce la mort

0: de deux soldats et la disparition d'un troisième après des frappes iraniennes en Jordanie. De son côté, le guide suprême iranien Mortaba Ramenei menace d'infliger des leçons inoubliables aux États-Unis. De nouvelles frappes américaines ont eu lieu cette nuit. Des suites dans l'enquête du parquet national financier sur le maire du Havre, Édouard Philippe. L'ancien premier ministre et désormais candidat officiel à la présidentielle de 2027 est soupçonné, on le rappelle, de détournement de fonds publics. Des faits signalés à la justice par une ancienne cadre de la communauté urbaine du Havre. La justice qui a d'ailleurs confirmé cette semaine son statut de lanceuse d'alerte, ce qui lui permet de garder des mesures de protection. Une enquête ouverte hier à Nancy après la défenestration d'une femme de 60 ans. Les faits encore flous se sont déroulés vendredi après-midi. Le compagnon de la victime a été placé en garde à vue avant d'être libéré hier en fin de journée. Et puis c'est un peu plus calme ce dimanche sur les routes des vacances. On a observé plus de 700 km de bouchons cumulés hier dans le sens des départs au plus fort de la journée. Aujourd'hui, seul l'est de la France est classé en orange dans le sens des départs. Très bon début de journée à tous.
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0: réveil ensemble dans les années 90. Hein, c'était bien aussi. Hein, Natalia Moglia avec Thorn sur Évasion.
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0: Ouais, c'est moi. Bonjour et bienvenue à vous qui venez un instant de nous rejoindre. Hein, je vous accompagne jusqu'à midi en ce dimanche 19 juillet. Bonne fête au Arsène aujourd'hui. On souhaite un joyeux anniversaire à vous qui êtes nés un 19 juillet. Vous êtes nés comme le chanteur Sinclair qui fête aujourd'hui ses 56 ans. La chanteuse Karen Cheryl, vous vous souvenez, hein, elle a 71 ans. L'ancien joueur de tennis Ilina Stas, il a gagné Roland Garros une fois, il me semble. Hein. Ilina Stas, il a 80 ans. Et l'acteur Benedict Cumberbatch fête lui ses 50 ans. Dans quelques minutes, la météo. Mais tout de suite, c'est Damiano David, The First Time.

0: bon dimanche, bonnes vacances hein, avec The Weeknd, Sacrifice, Store Evasion. Pour la suite, je vous prépare Tame Impala avec Dracula.
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0: Eh bien, ce dimanche, les conditions météo sont plus respirables avec un temps globalement calme et bien ensoleillé sur la région. Côté température, en fin de nuit, on avait 15 à 19 degrés. Cet après-midi, on attend 22 à 26 degrés.
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0: bienvenue encore une fois au lefto du dimanche matin. Hein. C'était Angèle et Justice, What You Want, sur Évasion partout sur la région. En nouveauté, c'est Tamper City maintenant. Et dans quelques minutes, le premier rendez-vous avec l'horoscope. Je sais que vous l'attendez.
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0: réveil du week-end hein, avec Calvin Harris et Regan Bunman sur Évasion partout sur la région. La suite, ce sera avec Amir à l'imparfaite.
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0: Bélier, cette journée annonce de belles énergies conciliantes, adaptables et souples dans le domaine affectif. Taureau, entreprendre de nouveaux projets en étant convaincu de leur succès, c'est ce que vous ferez le mieux aujourd'hui. Hein. Gémeaux, ce dimanche, vous allez susciter la bonne entente autour de vous et vous servir positivement de vos atouts. Cancer, en amour, vous avez de nombreuses raisons de réagir vivement aujourd'hui. Lion, vous vous sentez libre et disponible pour faire de nouvelles connaissances et resserrer les liens. Hein. Vierge, ce dimanche, c'est dans votre cocon que vous puiserez les forces qui vous manquent. Balance, les échanges en tout genre iront en bon train aujourd'hui, alors n'hésitez pas à partager vos bonnes idées. Scorpion, pour vaincre la routine, vous débordez d'idées intéressantes et ce dimanche, votre partenaire est emballé. Hein. Sagittaire, la journée sera hautement dynamique entre amis. Capricorne, ce dimanche, vous êtes sans arrêt sollicité par vos proches. Restez compréhensif et ouvert à toute proposition. Hein. Les Verseaux, votre convivialité sera hautement positive aujourd'hui. Et puis les Poissons, pour terminer, ce dimanche, vous avez envie de sortir, de bouger, de parler et d'échanger.
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0: marche ensemble, hein, sans évasion, bienvenue. Dimanche 19 juillet, hein, c'est la finale de la Coupe du Monde. Ce soir, sans l'équipe de France, malheureusement, ce sera l'affiche qui va donc proposer l'Argentine à l'Espagne. Ça devrait normalement être un gros match. Hein. La suite, ce sera avec Teddy Swims, mais avant cela, on vous parle de la roue de l'été. Hein. Écoutez bien.
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0: soleil, hein. Il est 7h et en ce jour de finale de Coupe du Monde, je vous propose l'hymne avec Shakira, Die Die. Sera après l'essentiel de l'actu.
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3: Bonjour à tous, merci pour les émotions fortes et les victoires légendaires. Emmanuel Macron rend hommage sur X à Didier Deschamps, le sélectionneur des Bleus qui a dirigé son dernier match à la tête de l'équipe de France hier soir. Les Bleus se sont inclinés 6-4 contre l'Angleterre dans une rencontre débridée et terminent quatrième de cette Coupe du Monde. Didier Deschamps qui a avoué après le match avoir lâché quelques larmes et avoir fait tout son possible pour que l'équipe de France soit en haut. En attendant, la Coupe du Monde n'est pas terminée pour tout le monde. La grande finale, c'est ce soir à New York entre l'Espagne et l'Argentine. Et c'est à 21h. Dans l'actualité également, 7 départements toujours placés en vigilance orange canicule aujourd'hui. Il s'agit de l'Hérault, du Gard, des Bouches-du-Rhône, du Var, des Alpes-Maritimes et de la Corse. Le thermomètre a encore atteint les 40 degrés hier localement. Dans le même temps, sur le front des incendies à Fontainebleau, les pompiers du Sud-Est envoyés en renfort sont désengagés et regagnent leur territoire d'affectation. Les pompiers ont salué hier une stabilisation de la situation dans la forêt de Fontainebleau. Ils sont 500 toujours mobilisés sur place ce dimanche. 2200 hectares sont partis en fumée depuis dimanche dernier. Le budget de l'écologie renforcé en 2027, c'est ce qu'annonce la ministre de la Transition écologique dans les colonnes de la Tribune dimanche. Monique Barbu affirme également que le fonds vert sera porté à hauteur d'1 milliard d'euros. Le budget sera débattu au Parlement cet automne. Protéger les Français face au réchauffement climatique reste une priorité, indique-t-elle. À l'international, tension grandissante au Moyen-Orient. 2 militaires américains ont été tués dans des frappes iraniennes en Jordanie. Un troisième est porté disparu. Les États-Unis ont répliqué avec de nouvelles frappes cette nuit pour, je cite, « punir les responsables de la mort des deux soldats américains ». Et puis la 15e étape du Tour de France cet après-midi.

0: midi. Place aux Alpes, les coureurs vont partir de Champagnole dans le Jura pour arriver au sommet du plateau de Solaison, ascension classée hors catégorie en Haute-Savoie. Tadej Pogacar est toujours maillot jaune. Le Français de 19 ans, Paul Sexas, lui, a décroché hier le maillot blanc de meilleur jeune. Très bonne matinée à tous.
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0: bonjour et bienvenue à vous qui venez d'ouvrir les yeux. Hein. C'est dimanche et c'est Donna Lewis à l'instant sur Évasion.
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0: Avec un petit coup d'œil hein, sur bien l'éphéméride. Nous sommes le dimanche 19 juillet, finale de la Coupe du Monde ce soir hein, entre l'Argentine et l'Espagne. N'oubliez pas, si vous croisez un Arsène, eh bien souhaitez-lui sa fête aujourd'hui. Et puis bon anniversaire au natif du jour. Vous êtes né comme l'acteur Benedict Cumberbatch qui fête aujourd'hui ses 50 ans. L'ancien joueur de tennis Iliana Stase, 80 ans. La chanteuse Karen Cheryl, vous vous souvenez de Karen Cheryl? Elle a 71 ans. Et puis le chanteur Sinclair, fête lui ses 56 ans. Ed Sheeran, Martin Garrix, tout en douceur là. Hein. Et puis la météo dans les prochaines minutes. Bon réveil.

0: bel été hein, avec Harry Styles sur Évasion. La suite, ce sera avec Taylor Swift après La couleur du ciel.
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0: Et bien ce dimanche, des conditions météo plus respirables avec un temps globalement calme et bien ensoleillé dans la région. Côté température, en fin de nuit, on avait 15 à 19 degrés. Cet après-midi, on attend 22 à 26 degrés.
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0: Et dans votre dimanche matin, c'était Dido hein, pour les souvenirs. Évasion toujours plus au-dessus. On continue avec Naïka après l'horoscope. Bienvenue.
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0: Les béliers, cette journée annonce de belles énergies conciliantes, adaptables et souples dans le domaine affectif. Hein, taureau, entreprendre de nouveaux projets en étant convaincu de leur succès, c'est ce que vous ferez le mieux aujourd'hui. Gémeaux, ce dimanche, vous allez susciter la bonne entente autour de vous et vous servir positivement de vos atouts. Cancer, en amour, vous avez de nombreuses raisons de réagir vivement aujourd'hui. Lion, vous vous sentez libre et disponible pour faire de nouvelles connaissances et resserrer les liens. Vierge, ce dimanche, c'est dans votre cocon que vous puiserez les forces qui vous manquent. Hein. Balance, les échanges en tout genre iront bon train aujourd'hui, alors n'hésitez pas à partager vos bonnes idées. Scorpion, pour vaincre la routine, vous débordez d'idées intéressantes ce dimanche. Votre partenaire est emballé. Hein. Sagittaire, la journée sera hautement dynamique entre amis. Capricorne, ce dimanche, si vous êtes sans arrêt sollicité par vos proches, restez compréhensif et ouvert à toute proposition. Les Verseaux, votre convivialité sera hautement positive aujourd'hui. Et puis, les poissons pour terminer. Ce dimanche, vous avez envie de sortir, de bouger, de parler et d'échanger. C'est normal, quoi. Hein.

0: se réveille ensemble hein, ce dimanche matin sur Évasion. Bonjour et bienvenue à vous qui venez de nous rejoindre. Demain matin, pour vous réveiller, vous allez retrouver le grand réveil hein, dès 6h avec aux commandes Émilie. Émilie qui vous réveillera avec la météo et l'info près de chez vous, votre horoscope bien sûr. Et puis attention, la roue de l'été a tourné tous les jours, tous les matins à 8h25 et puis elle peut tourner à n'importe quel moment de la journée, je vous rappelle. Hein. On en parlera d'ailleurs tout à l'heure de cette fameuse roue de l'été. David Guetta et Jennifer Lopez, c'est maintenant par contre.
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0: week-end. Bonnes vacances avec Évasion partout sur la région. Il est 8h. L'essentiel de l'actu maintenant et Bruno Mars, ce sera après.
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3: Bonjour à tous. Un feu d'artifice au goût amer pour la dernière de Didier Deschamps. Les Bleus se sont inclinés 6-4 hier soir contre l'Angleterre dans le match pour la troisième place de la Coupe du Monde. Le sélectionneur des tricolores termine l'aventure par une défaite spectaculaire. Après le match, il a expliqué vouloir retenir l'aventure humaine et les émotions transmises aux supporters des Bleus. Didier Deschamps aura disputé 185 matchs depuis 2012 avec l'équipe de France pour 120 victoires et une deuxième étoile en 2018. Une deuxième étoile que vise aussi l'Espagne ce soir. Les champions d'Europe affrontent l'Argentine, championne du monde, en finale de la Coupe du Monde. C'est à 21h à New York. Dans l'actualité également, un homme de 23 ans placé en garde à vue à Paris. Il a tenté d'allumer un feu vendredi soir dans le bois de Boulogne pour l'incendier. Les sapeurs-pompiers ont rapidement éteint les flammes qui s'étaient propagées à un tronc d'arbre. Dans le même temps, 500 pompiers sont toujours mobilisés sur les incendies de Fontainebleau aujourd'hui. Ils se réjouissaient hier d'une situation stabilisée. Les pompiers de Paris et ceux du sud-est de la France appelés en renfort cette semaine ont été désengagés pour regagner leur territoire d'affectation. Car deux départements du sud-est sont en risque maximal incendie ce dimanche. Il s'agit du Var et des Bouches-du-Rhône. Ils sont aussi placés en alerte orange canicule par Météo France comme les Alpes-Maritimes, l'Hérault, le Gard et les deux départements corses. À l'international, nouvelles frappes américaines en Iran cette nuit. Le commandement américain fait état de représailles après la mort de deux militaires américains en Jordanie tués par des frappes iraniennes hier. Au Venezuela, trois semaines après le double séisme qui a fait plus de 5000 morts, le FMI, Fonds monétaire international, annonce débloquer 346 millions de dollars pour reconstruire le pays. On rappelle que deux tremblements de terre de magnitude 7,2 et 7,5 ont frappé le nord du pays en l'espace de 39 secondes. Et puis de la Formule 1 cet après-midi avec le Grand Prix de Belgique. C'est le leader du classement des pilotes, Kimi Antonelli, qui partira en pole position à 15h. Le pilote Mercedes partira juste devant la Red Bull de Max Verstappen. Lando Norris, le champion du monde, a été pénalisé et partira 13e. Très bon dimanche à tous.
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0: fameux Bam Bam hein, pour vous réveiller ce dimanche matin. Camilla Cabello et Chiran sur Évasion. La suite, ce sera avec Joe.
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0: 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Le temps de jeter un petit coup d'œil sur l'éphéméride de la journée. Dimanche 19 juillet, aujourd'hui 200e jour de l'année. Hein. Bonne fête au Arsène et un joyeux anniversaire à vous qui êtes né un 19 juillet. Vous êtes né comme le chanteur Sinclair. Il a 56 ans aujourd'hui. La chanteuse, animatrice aussi, Karine Cheryl. Hein. Karine Cheryl, elle a 71 ans ce matin. Actrice aussi, hein. Elle avait joué dans Les Filles d'à côté. Hein. Les nouvelles filles d'à côté, je crois, Karine Cheryl. L'ancien joueur de tennis, Ilina Staz, fête ses 80 ans. Et puis l'acteur Benedict Cumberbatch fête lui ses 50 ans. Dans peu de temps, il y aura la météo sans évasion.

0: partir en vacances avec vous partout sur la région et avec Marie Giblat. J'ai un family affair à suivre Alex Warren et dans quelques minutes, il y aura une session d'inscription pour la roue de l'été.
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0: Ce dimanche, hein, les conditions météo sont plus respirables avec un temps globalement calme et bien ensoleillé sur la région. Côté température, en fin de nuit, on avait 15 à 19 degrés. Cet après-midi, on attend 22 à 26 degrés.
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0: c'était Vita sur Évasion partout sur la région. On va repartir avec les 4 size dans quelques minutes. Tu diras l'horoscope, mais là, on parle roue de l'été.
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0: et bon petit déj hein, ce dimanche matin avec Taylor Swift sur Évasion. La suite avec Cyril.
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0: Les béliers, cette journée annonce de belles énergies conciliantes, adaptables et souples dans le domaine affectif. Hein. Taureau, entreprendre de nouveaux projets en étant convaincu de leur succès, c'est ce que vous ferez le mieux aujourd'hui. Gémeaux, ce dimanche, vous allez susciter la bonne entente autour de vous et vous servir positivement de vos atouts. Hein. Les cancers en amour, vous avez de nombreuses raisons de réagir vivement aujourd'hui. Lion, vous vous sentez libre et disponible pour faire de nouvelles connaissances et resserrer les liens. Vierge, ce dimanche, c'est dans votre cœur que vous puiserez les forces qui vous manquent. Balance, les échanges en tout genre iront bon train aujourd'hui, alors n'hésitez pas à partager vos bonnes idées. Hein. Scorpion, pour vaincre la routine, vous débordez d'idées intéressantes ce dimanche. Votre partenaire est vraiment emballé. Hein. Les Sagittaires, la journée sera hautement dynamique entre amis. Capricorne, ce dimanche, si vous êtes sans arrêt sollicité par vos proches, restez compréhensif et ouvert à toute proposition. Les Verseaux, votre convivialité sera hautement positive aujourd'hui. Et puis on va terminer avec les Poissons. Hein. Ce dimanche, vous avez envie de sortir, de bouger, de parler et d'échanger. Alors faites-le franchement.

0: Évasion pour peut-être vous accompagner encore une fois sur la route des vacances. Soit le départ, soit le retour. 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Allez, Tame Impala avec Dracula. On vous parle aussi encore une fois de la roue de l'été.
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0: bon dimanche, bonnes vacances et bel été avec Évasion. Les infos maintenant et Teddy Swim, ce sera après.
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3: Bonjour à tous. La tension continue de grimper au Moyen-Orient. Cette nuit, l'armée américaine a mené de nombreuses frappes sur l'Iran. Des sites militaires et des forces du corps des gardiens de la révolution ont été visés. Cette opération est une représaille, selon l'armée des États-Unis, à la mort de deux soldats américains tués dans des frappes iraniennes en Jordanie hier. En France, appel à la grève et à la mobilisation chez EDF au mois de septembre. Les quatre principales fédérations syndicales, CGT, CFE-CGC, CFDT et FO, appellent à la mobilisation des électriciens et des gaziers le 15 septembre. Réaction au rapport de la Cour des comptes publié vendredi qui préconise la remise en cause du tarif préférentiel de l'énergie des salariés d'EDF. La justice demande au garde des Sceaux de mettre un terme dans les meilleurs délais à des comportements contraires à la déontologie de certains agents pénitentiaires de la prison de Condé-sur-Sarthe. Des comportements commis à l'encontre de certains détenus, d'après le tribunal administratif de Caen en charge du dossier. Le juge des référés mentionne notamment des propos insultants, racistes et suprémacistes, ainsi que des violences et des humiliations. Elles auraient été observées lors d'une visite inopinée par le contrôleur général des lieux de privation de liberté en mai dernier. L'Inde part à la conquête de l'espace. La première fusée de l'histoire de la conquête spatiale indienne a réussi son envol hier. Elle s'est installée en orbite à 450 km au-dessus de nos têtes pour expédier des satellites en orbite basse. C'est un moment essentiel pour l'Inde, a salué le Premier ministre indien Narendra Modi. Et puis des buts, une défaite et de l'émotion pour Didier Deschamps. Le sélectionneur des Bleus a pris part hier soir à son dernier match à la tête de l'équipe de France. Les tricolores se sont inclinés 6-4 contre l'Angleterre et terminent quatrième de cette Coupe du Monde. Didier Deschamps a reconnu avoir lâché quelques larmes dans la journée d'hier. Il aura dirigé 185 matchs sur le banc des Bleus. Mais la Coupe du Monde n'est pas encore terminée, c'est la grande finale ce soir à New York. L'Espagne de Lamine Yamal affronte l'Argentine de Lionel Messi, tenante du titre. C'est à 21h. Très bonne matinée à tous.
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0: bonne matinée avec votre tube préféré partout sur la région. Hein. C'était Ed Sheeran sur Évasion. À propos de tube, on va redémarrer une demi-heure en non-stop. Il y a Ariana Grande avec Kenji en duo. Il y a Shakira également avec Die Die.
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0: Et ce dimanche, eh bien, les conditions météo sont plus respirables avec un temps globalement calme et bien ensoleillé sur la région. Cet après-midi, on attend des températures comprises entre 22 et 26 degrés.
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0: et Cérus pour vous souhaiter une bonne matinée, de bonnes vacances au cœur de cette demi-heure non-stop sur Évasion. Elle, on peut l'entendre, on peut la voir dans de nombreux festivals cet été, c'est Elena sur Évasion.
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0: Évasion en vacances avec vous partout sur la région et avec Angèle et Justice, c'était What You Want. À propos de vacances, vous êtes peut-être d'ailleurs en ce dimanche matin sur la route, hein, soyez prudents, vigilants, et je vous rappelle que vous pouvez nous emmener avec vous en téléchargeant dès maintenant et surtout gratuitement l'appli Évasion pour votre smartphone. Vous allez pouvoir nous écouter d'absolument partout sur la planète, ça fonctionne très bien. Coldplay et Taylor Swift, et on vous parle à nouveau de la roue de l'été sur Évasion.
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0: Merci à vous d'avoir choisi Évasion pour vos vacances et votre été. Hein. Il est à 10h, la suite avec Lewis Capaldi, après David Guetta et Jennifer Lopez.
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0: c'était The Weeknd. Hein. Bonne matinée sur Évasion partout sur la région.
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0: Et on salue Céline qui est en vacances sur la baie de Somme et qui nous souhaite à nous aussi par message de bonnes vacances à l'équipe d'Évasion. Merci Céline, merci de nous écouter d'absolument partout. Je vous prépare une nouvelle demi-heure en non-stop. On va faire ça. Rihanna et puis Bruno Mars avec I Just My. C'est maintenant sur Évasion.
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0: Bel été et bonnes vacances avec Évasion partout sur la région et en compagnie d'Ed Sheeran et Martin Garrix. Bon, demain matin pour vous réveiller, ce sera le grand réveil hein, dès 6h avec Émilie. Émilie va vous réveiller avec la météo et l'info près de chez vous, votre horoscope. Sans oublier l'actu en plus, le chiffre du jour et puis la fameuse roue de l'été à tourner tous les matins à 8h25 avec Émilie. La roue de l'été qui peut tourner à n'importe quel moment de la journée aussi. Hein. Miley Cyrus et Alex Warren, c'est la suite. Bonnes vacances encore.
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0: bonne matinée et bonnes vacances avec Évasion partout sur la région. Purple Disco Machine et Kinz à l'instant.
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0: 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Et je vous rappelle encore une fois que la roue de l'été est 100% gagnante. Ouais, il n'y a que des gagnants. Ouais. Et des belles choses à l'intérieur. Allez, 30 minutes en non-stop avec Lilywood on the Prick ou encore Teddy Swims sur Évasion. Merci d'être chez nous.
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0: C'est un extrait de Oria, soirée mondaine sur Évasion.
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0: dans ce genre de finale de la Coupe du Monde. C'était Damiano David avec The First Time sur Évasion. Ouais, la finale de la Coupe du Monde, c'est ce soir hein, sur M6. Le match qui va opposer l'Argentine à l'Espagne. On va dire que le meilleur gagne. Hein. Voilà. Peut-être une quatrième étoile sur le maillot de l'Argentine ou une deuxième sur le maillot de l'Espagne. Passez un bon dimanche. Et puis, à propos de Mondial, on va écouter Ligme avec Shakira. C'est Dai Dai. Et moi, je vous retrouverai demain après-midi à partir de 15h. Bon dimanche avec Évasion.
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0: 15h, vous êtes sur Évasion, c'est toujours plus de tubes pour continuer de vous accompagner. Et le dernier Bruno Mars, tout de suite, voici I Just Might.
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2: Eh oui, c'est Naël pour vous accompagner jusqu'à 20h. Ça y est, normalement, le repas de famille un petit peu relou est passé. Voilà, vous avez bouffé le poulet de mamie tranquillement. Il n'y a pas eu de drama à table, j'espère en tout cas pour vous. On est là sur Évasion pour se détendre cet après-midi, les amis. Et terminer le week-end en beauté avec toujours plus de tubes, bien sûr. Dans quelques instants, c'est Alex Warren qui va ouvrir le bal de cette émission avec Fever Dream.
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Toujours à l'écoute d'Évasion, toujours plus de tubes pour continuer de vous accompagner. Et tiens, on va se faire un petit Justin Timberlake, ça fait longtemps. Et avant ça, on continue avec Temper City sur Évasion. Voici Self Aware.

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2: Et je vous rappelle les amis que vous pouvez télécharger gratuitement l'application Évasion. On n'a pas réussi à faire moins cher, désolé. En tout cas, elle peut vous être utile pour pouvoir emporter Évasion avec vous en vacances. 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Donc si vous voulez nous écouter hors de la région, eh bien n'hésitez pas, vous allez directement télécharger sur iOS et Android l'application Évasion. À noter que si vous êtes dans la région, elle localise votre département pour vous offrir le programme le plus proche de chez vous. Tame Impala pour la suite avec Dracula sur Évasion.
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0: Il est 16h, bon dimanche après-midi à l'écoute d'Évasion, toujours plus de tubes, ça continue avec la très belle voix de Teddy Swims, voici Mr. No Hit Roll.
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0: Allez, merci d'écouter Évasion. Toujours plus de tubes pour continuer de vous accompagner. Vous pouvez nous laisser tous vos messages sur le WhatsApp d'Évasion, 07 68 60 50 17. 07 68 60 50 17. On va continuer ensemble sur Évasion avec le son de la Coupe du Monde, les amis. Alors, je sais, je remue peut-être un petit peu le couteau dans la plaie pour rappeler que la France n'est pas en finale ce soir. Mais ce son est quand même pas mal, hein. Shakira avec Die Die, donc, pour la suite sur Évasion.
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Vous êtes toujours à l'écoute d'Évasion, c'est toujours plus de tubes pour continuer de vous accompagner. J'espère que vous passez un bon moment en notre compagnie. La suite avec Pierre Garnier, voici l'horizon. 6h du matin.

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1: Un bon week-end à vous, les amis. Ce soir, c'est la finale de la Coupe du Monde. Alors, d'après vous, qui va remporter le Graal suprême? Est-ce que ce sera l'Argentine une deuxième fois d'affilée? On va pas se mentir, en tant que Français, on n'espère pas du tout. Ou est-ce que ce sera l'Espagne? Laissez-nous tous vos pronostics. J'y ai pensé parce qu'on a parlé de Coupe du Monde tout à l'heure. 07 68 60 50 17, bien sûr, c'est le WhatsApp d'Évasion. Sinon, vous avez également la possibilité de nous suivre sur les réseaux sociaux pour nous laisser des messages. La page Facebook, le compte Instagram Évasion. Taylor Swift pour la suite avec Hop a Light.
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0: Merci d'avoir choisi Evasion, c'est toujours plus de tubes. C'est Naël pour vous accompagner. Il est 17h, David Guetta et Gilo, tiens, pour la suite.
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2: 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Bruno Mars pour la suite avec I Just Might sur Évasion.
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0: Bon dimanche en notre compagnie sur Évasion avec Texas Hold 'Em. C'est signé Queen Bee, Beyoncé qui va arriver pour toujours plus de tubes sur Évasion juste après Sienna Spiro qu'on écoute ensemble.
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0: C'est Angèle avec Justice qu'on vient d'écouter à l'instant sur Évasion. C'était What You Want.
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0: Une nouvelle direction qui a un peu surpris les fans, hein, puisque Angèle a fait son grand retour avec ce titre. Et elle fera son grand retour d'ailleurs proche de la rentrée de septembre, les amis, puisque son troisième album solo Instinct devrait arriver quasiment dans la foulée, très peu de temps après l'été. On a hâte d'écouter tout ça. Alex Warren pour la suite du son sur Évasion. C'est Fever Dream qui débarque.
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0: On est bien ensemble sur Évasion, déjà 18h. On approche tranquillement de la fin du week-end avec Tame Impala. Pour la suite, voici Dracula.
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1: Et merci pour tous les messages que vous nous laissez sur le WhatsApp d'Évasion. On a Marc de Meaux qui nous a laissé un message, Julie qui habite à Senlis. On a également Thomas, tiens, de Beauvais, qui prépare un magnifique barbecue pour ce soir et qui nous dit qu'il voudrait un titre ambiance un petit peu estivale. Alors je vous ai trouvé un petit souvenir là, c'est Clean Bandit qui arrive. Et oui, Razor B qui va arriver sur Évasion juste après Teddy Swims. J'espère que ça vous convient, mon cher Thomas.
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18: C'est un extrait de Tibbs, Mike de Mero, Zagata, Take Me Away sur Évasion.

Merci de passer votre dimanche en compagnie d'Évasion avec toujours plus de tubes, peut-être actuellement sur la route. Courage les amis, Craig David pour la suite et Cat's Eye, voici Gabriella.

0: Vous êtes toujours sur Évasion, toujours plus de tubes, on parle Coupe du Monde.
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0: Et oui, le dénouement de cette Coupe du Monde après le France-Angleterre d'hier, ce sera bien sûr le Espagne-Argentine de ce soir. Je vous ai demandé un petit peu de voter, faire un petit pronostic qui va gagner entre l'Espagne et l'Argentine. 07 68 60 57, c'est le WhatsApp d'Évasion. Alors, j'ai fait un petit graphique. Bon, il n'est pas hyper précis, mais c'est à peu près ça. En gros, vous êtes 58% à penser que l'Espagne va l'emporter, 42% à être malheureusement fataliste sur la victoire de l'Argentine, non sans une certaine amertume en tant que Français, on va pas se mentir. Allez, pour la peine, on écoute l'hymne de la Coupe du Monde. Shakira avec Die Die pour la suite, toujours plus de tubes sur Évasion.
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10: 17h18 sur une plage vers Barcarès.
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0: 19h, j'espère que vous passez un bon moment en notre compagnie. On va terminer tranquillement le week-end avec toujours plus de tubes sur Évasion et Taylor Swift tout de suite.
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2: Et oui, j'espère que vous passez un bon week-end avec nous. 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David Guetta avec Gillo pour la suite pour Save Me Tonight sur Évasion.
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1: Avec Évasion. 18h43, dans une maison de campagne vers Aix-en-Provence.
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1: Et oui, c'était Naël, c'était un plaisir de vous accompagner. C'est la fin pour moi, enfin c'est la fin pour moi pour l'instant, puisqu'on va se retrouver bien sûr le week-end prochain entre 15h et 20h pour partager de nouveau toujours plus de tubes, toujours plus de tubes qui continuent sur Évasion avec le dernier Bruno Mars, bien sûr I Just Might. C'est notamment avec ça qu'on va se quitter les amis. Je vous souhaite une excellente soirée, une excellente semaine également et je vous dis à dans quelques jours sur Évasion.
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0: Avec Amir, à l'imparfaite.
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1: La última vez, Loquilla.

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